0: personne ne peut être prévu.
1: On dirait le corps.
0: Texas, George Henry John 9130.
1: 747.

0: C'est pas trop en train de dire.
1: Dispatch, Tacoma 430 traffic.
0: 12-1-22. Tacoma 430. Can you request me a case number, please? 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